joue dans des astres obscurs. Que ce granit du moins montre à jamais sa borne.